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Coucou les petits loups, aujourd'hui toujours le même jeu pour les petits et les grands. Vous posez une main sur la poitrine, en dessous du cou. Vous posez l'autre croisée dessus. Vous décroisez une main et vous décroisez l'autre. Et vous recommencez de plus en plus vite. On pose une main, on pose l'autre en la croisant, on décroise, on pose une main, on pose l'autre en la croisant, on décroise. Vous baillez, vous vous étirez, vous passez une bonne journée, et voilà. 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
1: Du coup, ça m'a fait penser
2: à la noir et blanc.
1: Vert.
3: C'est une photo.
1: Du gris.
4: Noir et blanc.
1: Marron.
5: La moi, ça me fait penser au présent.
6: T'es méchant, t'es triste d'être en prison.
7: T'as pas une plante.
1: En plein milieu, il y a le
7: morayonnage.
1: Une photo.
7: Il y a
8: la transformation.
9: On a pris des tableaux pour faire notre exposition sur les émotions, comme la tristesse, la colère, la honte, la joie, la peur et la surprise,
1: l'amour,
10: l'inquiétude,
1: l'ennui,
10: le dégoût.
1: Vice-versa.
11: Parce que c'est un film pour les enfants et c'est les émotions.
9: C'est des émotions dans la tête d'une petite fille. Et c'est des personnages avec des émotions comme la colère, tout ça, tout ça. Et voilà. C'est pour ça qu'on l'a appelé vice-versa.
1: Parce qu'il y a un tableau, on peut le retourner, donc il peut être dans les deux sens.
12: On a été à l'architecte de Caen.
13: C'est là où il y a beaucoup de tableaux et on peut emprunter des tableaux pendant un mois.
14: Et on a choisi deux tableaux chacun à peu près. Et il nous a posé des questions.
15: On était par terre, on disait nos tableaux, pour qu'on a pris, on expliquait aussi.
16: Il y a plus d'émotions négatives, parce qu'il y a la guerre.
9: Il y a la colère.
16: Il y a la colère.
9: La colère. La peur.
16: La honte.
9: Quand tu ressens la joie, bah t'es content, tu rigoles, tu fais des blagues. Et l'amour, bah t'es content parce que tu joues avec une amie que t'aimes beaucoup.
13: Ouais, c'est cool.
9: Quand on a choisi les tableaux, parce que ça fait une émotion, bah c'était pour l'exposition vice-versa. Alors j'ai pensé à les personnes comme ma famille et mes amis, c'est ça. Et j'ai invité mes amis,
13: les dames de la médiathèque, ceux du centre, aussi ceux de la cantine. Et le maire.
17: Ma famille, toutes les maîtresses de l'école, les cantinières. Je pense que les cantinières, c'est lui qui vont leur plaire le manoir hanté.
1: Ils vont être fiers de leurs enfants. D'avoir, par exemple, si c'est nos parents, d'avoir vu leurs enfants s'amuser à présenter leurs tableaux.
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0: Il y aura des robots qui vont nous aider, genre des robots ménage et des robots cuisine, le linge.
1: Comme ta voiture, elle est abîmée ou elle est cassée, bah ça sert à réparer.
2: S'occuper des enfants.
3: Les robots, genre, ils pourront aider les personnes handicapées qui ont besoin plus d'aide que d'autres.
4: Oui, c'est leur siège.
3: Par exemple, les fauteuils roulants électriques, ils sont beaucoup utilisés. Et peut-être qu'il y aura, et il y a aussi des trucs pour mieux écouter, pour ceux qui ont des problèmes d'oreilles et des trucs comme ça.
5: Moi, en tout cas, si je pourrais en avoir un, j'en prendrais pas. Parce que si ça bug ou que là, de l'eau qui se renverse dessus, et bah, ça peut le faire bugger et il fait n'importe quoi. Il fait plein de bêtises, il casse des assiettes.
6: Il y aura des voitures volantes.
7: Oh oui, moi aussi, je pense à ça.
8: Comme il y a, je sais pas moi, il y a des turbos de voiture, on les met au-dessus et comme ça, ça vole.
9: Il y aura plus de trains, plus de de routes pour vélo, pour la pollution.
10: Des voitures volantes, je pense qu'il pourrait en avoir.
5: Ça me fait pas du tout rêver, parce que bah ça, déjà ça pollue plus, et le ciel... on n'est pas obligé de remplir partout.
11: Bah, les voitures volantes, j'en aurais pas une parce que si ça se crache.
1: Bah, je dirais les voitures volantes et les robots, ça va pas arriver dans 20 ans, dans 50 ans.
11: Parce que
1: déjà pas beaucoup de technologie maintenant.
5: Bah, moi, quand je serai grande, j'aimerais qu'il y ait plus de plantes, de végétation dans la ville.
3: À travers toute la ville futuristique, il y aurait des grands espaces, genre plein d'arbres, avec plein de végétation, comme ça, ça aide aussi le système écologique et ça évite trop de pollution. Les grands parcs, ils pourraient prendre beaucoup de place et ça remplacerait des usines qui font de la pollution, par exemple.
10: Même si on a beaucoup, on va devoir les casser pour faire des maisons, donc dans tous les cas,
9: tu peux quand même,
10: ils vont être plus belles. C'est comme une villa, quoi. Grand jardin, ça serait bien.
1: Comme des appartements, mais ils sont plus grands, ils sont en l'air. Et on laisse l'herbe pousser, les arbres pousser en dessous.
9: Plus grande, avec plus de chauffage pour l'hiver. Aussi des cheminées, plus de cheminées.
12: J'aimerais plus une ville à côté de ma maison. Comme ça va être plus pratique. Une seule chambre. Parce que j'en ai pas besoin d'autres.
11: Un sous-sol avec piscine, plein de jeux.
5: Pour moins polluer la planète, j'aimerais qu'elle soit en bois, un matériau qui pollue pas.
9: Moi, je pense qu'il y aura des salles de musculation.
3: C'est bien d'apprendre et tout, mais la forme physique, elle importe pour la santé.
5: J'aimerais, je pense pas que ça sera comme ça, mais j'aimerais que il y ait plus de jeux dans les cours. Et qu'il y ait plus de sorties, plus d'espace pour que les enfants ils se défoulent, les enfants ils soient plus proches de la nature.
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0: À la maison, on a un nouvel animal.
1: Ah, c'est quoi? Un poisson rouge?
0: Encore plus gros.
2: Un hamster?
0: Plus gros.
1: Un chien?
0: Bien plus gros.
1: Attends, c'est pas un...
3: Mes parents m'avaient prévenu.

0: Nous avions depuis quelque temps une migale, un perroquet, comme dit bien souvent ma maman.
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0: C'est une grosse machine avec
1: plein de crottes de piaf.
0: Avec plein de... C'est que du métal.

0: donner les informations du commerce et des nouvelles cargaisons à la grue. C'est pour ça qu'il y a beaucoup de crottes de pigeons sous la grue. C'était des pays où on pouvait aller que par bateau. C'est pas des bateaux comme d'habitude, vu que c'était des espèces de drakkar vikings avec à la place des canons, des trous où les magiciens peuvent lancer des sorts. Comme on faisait du commerce avec les royaumes invisibles, c'était des grues du royaume invisible pour soulever les marchandises.
1: Les caisses aussi qu'on déchargeait, c'était un peu comme le sac de Mary Poppins, où tu pouvais mettre n'importe où, de n'importe quelle taille, dans le sac, et ça rentrait toujours.
2: Des lions ou des tigres ou des animaux, parce que c'est des bateaux, des eaux.
0: Il y a aussi, on ramène des merveilles. C'est des espèces de grosses boules de la taille des boules de cristal, avec de la brume jaune, dorée, rose, qui tourne à l'intérieur.
2: De la nourriture, de l'eau,
0: 200 litres de crème glacée.
2: Des armes.
1: Ils ont besoin d'armes parce que comme c'est une île invisible, on ne les voit pas forcément. Et quand il y a un bateau qui arrive vers leur île invisible et qu'ils ne les voient pas, bah du coup, il leur faut des armes pour lutter contre le bateau. Et ils le font naufrager.
3: C'est une île avec le sol très dur. Hein. Et du coup, lorsqu'un bateau approche, craque.
1: Une île invisible, ça attirerait beaucoup de gens. Et à la fin, elle serait tellement connue qu'il y aurait beaucoup trop de bateaux qui viendraient faire des croisières et tout. Et ils ont envie de garder leur île et leur mer saine. Donc voilà.
0: Dans la cabine de la grue, il reste toujours un pigeon magique qui est là pour informer des évolutions du monde ici.
4: Et voilà, du coup, la légende, les îles invisibles.
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0: C'est vrai, il y a des fois... Bon.
1: C'est pas une petite. Il est plus comme une vache qui fait pipi.
2: Sous un parapluie qui n'est pas un parapluie parce qu'il y a plein d'eau partout.
3: Il y a une voie d'eau.
4: On est à côté du port.
5: On est sous une espèce de coupole faite avec plein de bandes de verre ou de plastique qui ressemble à une coupole, mais en vrai, ça protège pas du tout de l'eau ou du vent. Et aussi, c'est tout coloré.
2: En dessous, il y a des bancs. Et pour soutenir tout ça, bah il y a des poutres et sur la poutre, il y a un nid en haut.
1: Un nid de poule.
5: Avant, c'était une yourte de la Première Guerre mondiale, donc là, le temps.
2: On pouvait dire aussi que bah il y a des bancs, on peut dire qu'il y a des trappes secrètes et qu'en dessous, bah il y a un gros sous-sol pour se protéger des attaques.
5: Dans ces sous-sols, comme c'était plus utilisé, c'est devenu un laboratoire pour fabriquer des micro-fusées pour envoyer des engins dans l'espace.
4: Ou alors, c'était catacombe.
5: Et bah, il y a peut-être des fossiles de dinosaures. Et puis, il y a aussi des tombes de grands rois égyptiens. Ou non, encore mieux, de tous les présidents du monde, de la France. Et de Caen, et les maires de Caen, voilà. C'est les hommes préhistoriques qui ont fabriqué ça. Et du coup, bah, ça fait beaucoup trop longtemps. En fait, c'est depuis le Moyen-Âge qu'elle existe. Et aussi, peut-être que dans les sous-sols, il y avait des enfants qui n'avaient plus de parents, qui s'étaient réfugiés dans les sous-sols et qui ont construit une méga salle de jeu avec au moins 1000 toboggans, une grande piscine, plein de choses pour s'amuser, un pays entièrement en bonbons et plein d'attractions comme ça, comme une fête foraine souterraine.
1: Moi, je pense que les gardiennes de cette espèce de machin bidule coupole, eh ben les gardiennes, c'est les mouettes.
5: Et aussi, dans cette salle de jeu, eh ben, y avait un distributeur de Kinder Surprise gratuit. Et pourquoi les chats ils dorment toute la journée? Parce qu'en fait, toutes les nuits, ils viennent se retrouver sous le sous-sol pour faire la grosse fiesta de tous les soirs. Ce seraient les enfants qui n'avaient plus de parents qui l'avaient construit. Et ils ont creusé et ils ont découvert qu'il y avait tout un réseau de sous-sols et ils ont construit les trucs ici.
4: Sinon, ça peut être les hommes de Cro-Magnon qui l'ont fabriqué.
5: Non, des enfants Cro-Mignon.
1: Le sous-sol, il y a plusieurs étages et du coup, il faudrait pour les personnes âgées et les personnes handicapées un ascenseur et pour les personnes jeunes et en bonne santé un escalier.
5: Et dans l'ascenseur, c'est un ascenseur.

0: n'y a pas que des chiffres. À côté de chaque siège, il y a tous les boutons des étages. Et le siège, il descend. Mais il y a aussi bruit de bonbons, avalanche de barbe à papa, averse de cotillon.
1: Je peux trouver des amis, des chats, des bonbons, de la barbe à papa, une fontaine de chocolat, une salle spéciale que pour les jeux vidéo, une bibliothèque entière.
0: Il y a une dernière salle où le désert, mais le désert, au lieu des petits grains de sable, c'est plein de milliers de bonbons. Et aussi, dans les sous-sols qui sont en dessous de la bibliothèque, et ben, y a une salle pour chaque enfant de la Terre. Et si on trouve la bonne salle qui nous appartient, et ben, c'est exactement la maison qu'on rêverait d'avoir. Le paradis extraordinaire. La caverne aux couleurs.
1: Le sous-sol aux mille mystères.
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1: Les enfants, une œuvre d'art.
2: Un village enneigé.
3: Une vache.
4: D'ailleurs.
5: Un cheval.
6: Et moi j'ai dit qu'il y avait des poules.
7: Des œufs.
8: Des œufs.
9: Des poules.
10: Non, des œufs d'oiseaux, non.
11: Ou des œufs de coq.
12: Et une échelle tombée par terre.
13: Une barque.
14: Une barque.
15: Ils sont sur l'eau, ils marchent sur l'eau, donc c'est qu'elle est gelée.
16: Oui. Ils sont en train de pas.
17: Parce que c'est de la neige, et les enfants, ils courent, ils marchent, et tout ça. Et aussi la dame, et tous les gens qui sont ici, ils marchent sur la neige. Il y a des empreintes partout.
18: Un chariot.
19: Des charrettes.
20: Ils sont en train de charger des choses.
21: Oui.
22: Beaucoup de personnes.
23: Je sais pas, les artistes, ils aiment bien les chiffres ronds.
24: C'était au Moyen-Âge. Parce que déjà, à leur tenue, à leur mode de déplacement, et les maisons... Et tout ça
25: Un peu plus récent.
26: Moi, je disais que c'est 164 ou 160.
27: Non, c'était un peu plus récent que...
28: Au Moyen-Âge, il y avait de la paille, des vaches,
29: des chaumières et des grosses maisons en briques aussi.
30: Il y a aussi des maisons en bois,
31: des ruines de châteaux, j'ai l'impression.
32: Oui, il y en a une tout au fond là-bas.
33: Il y a aussi des paysans, parce que je vois une femme sur le tableau. Il y a un fouet sur la tête, un tablier.
34: On les reconnaît les paysans parce que déjà ils n'ont pas les manteaux de fourrure, ils n'ont pas tout ça, ils n'ont pas les hautes bottes en cuir et tout ça. C'est les paysans, ils ont des chapeaux de paille et tout ça. C'est le peuple et tout ça. Les nobles, ils sont dans un plus haut rang à cette époque-là.
35: Ils sont rassemblés comme s'ils attendaient d'acheter quelque chose. Il y a quelqu'un qui donne des choses et il y a des gens qui attendent. Du coup, ça fait cette impression.
36: Moi, je vois qu'il est en train de décrire sur un carnet, comme ça, il compte le nombre d'argent qu'il gagne. Pendant qu'il vend, c'est les choses qu'il est en train de vendre là.
37: C'est aussi peut-être une auberge.
38: Moi je pense qu'ils achètent des trucs. Enfin, ils sont en train de faire la queue pour acheter des trucs.
39: Des légumes, du pain.
40: Parce qu'ils transportent des trucs. Il faut rouler des trucs. Ils fabriquent des trucs.
41: Il y a des gens qui font un feu, je pense. Peut-être qu'ils font la fête ou qui payent de l'argent.
42: C'est un marché. Comme le marché à Noël.
43: Pour au grenier.
44: Peut-être qu'il faut un troc.
45: Ils font un feu.
46: Je pense que c'est la forge.
47: Pour enterrer quelqu'un.
48: Oh, regardez, ils préparent de la viande.
49: Oui, avec de la sauce.
50: Waouh, c'est dégueu.
51: C'est un cochon, ils sont en train de l'abattre pour pouvoir récupérer la viande.
52: Ah, ils jouent un jeu.
53: Aux pièces.
54: Pilouf.
55: Une bataille de boules de neige.
56: Ils se bagarrent.
57: Et que les gens, ils font la fête.
58: Il y a beaucoup de gens, en fait.
59: Ça doit pas sentir très très bon.
60: À cause de la viande qui se fait tuer, enfin, des animaux qui se font tuer, l'eau stagnante, ça doit sentir un peu le croupi.
61: La viande des dinosaures, c'est un mauvais haleine.
62: La paille, la neige fondue, à demi fondue, de la neige qui craque, des bruits d'animaux, des bruits de conversation, quand on est proche du feu, des crépitements du feu, bruits de glace cassée parce que pour récupérer de l'eau, il faut casser la glace.
63: Le vent.
64: Dans la soupe qui fait le goût.
65: Moi, je pense qu'il y a du bruit à cause qu'il y a les gens qui parlent.
66: J'ai vu un personnage, c'est une femme avec une jupe rouge et elle porte un sac et je pense qu'elle a été acheter des choses et qu'elle rentre chez elle.
67: Un vieux monsieur de chevalier qui a une épée et une gourde derrière lui avec une cape rouge, verte et noire et blanche et un chapeau noir. Il protège le peuple.
68: La personne avec une cape verte, il prend du vin ou de l'eau dans un tonneau.
69: Du vin ou de la bière?
68: De la cerveau.
69: Ouais, voilà. Parce que ça n'existe pas, le vin et la bière.
70: Le vin, ça a été inventé à l'époque des Romains et des Grecs et tout ça. Et ça, c'est bien après.
71: J'ai dit que c'était de la poitrine magique.
72: Un enfant avec une tête plate.
73: Un bébé. Et tout cognon.
74: Il est tout petit, mais il a une...

0: tête, il a un visage bizarre, comme si c'était une grande personne en fait.
1: Ah bon, il aime tout couvert.
0: Marie, parce que elle est sur un âne et elle a un grand voile.
2: Fleur.
0: Bleu. C'est quand le petit Jésus il est né.
1: Dans une autre époque.
0: Oui.
1: Oui.
0: L'époque de la nuit. Et ben vu que c'est pas la bonne époque, que c'est vraiment bizarre.
3: Le paiement de la dîme ou le dénombrement de Bethléem. Peter Bruegel le Jeune dit d'enfer. 16e siècle. 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
18: l'amour, l'inquiétude, l'ennui,
19: le dégoût,
20: vice-versa.
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22: C'est des émotions dans la tête d'une petite fille. Et c'est des personnages avec des émotions comme la colère, tout ça, tout ça. Et voilà. C'est pour ça qu'on l'a appelé vice-versa.
23: Parce qu'il y a un tableau, on peut le retourner, donc il peut être dans les deux sens.
24: On a été à l'orthothèque de Caen.
25: C'est là où il y a beaucoup de tableaux et on peut emprunter des tableaux pendant un mois.
26: Et on a choisi deux tableaux chacun à peu près. Et il nous a posé des questions.
27: On était par terre, on disait nos tableaux, qu'on a pris, on expliquait aussi.
28: Il y a plus d'émotions négatives, parce qu'il y a la guerre,
29: il y a la colère,
30: la colère,
31: la peur,
32: la honte.
33: Quand tu ressens la joie, bah t'es content, tu rigoles, tu fais des blagues. Et l'amour, bah, t'es content parce que tu joues avec une amie que t'aimes beaucoup.
34: Ouais, c'est cool.
35: Quand on a choisi les tableaux, parce que ça fait une émotion, bah, c'était pour l'exposition vice-versa.
36: Alors j'ai pensé à les personnes comme ma famille et mes amis, c'est ça.
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0: tout petit monsieur qui n'avait qu'un cheveu. Il était une fois un tout petit monsieur qui n'avait qu'un cheveu et pas deux.
1: Puis après.
2: Après quoi?
1: Après l'histoire.
0: L'aurait bien voulu se faire l'arrêt au milieu, mais n'avait qu'un cheveu. L'aurait bien voulu se faire l'arrêt.

0: t'ai déjà raconté une histoire.
1: Je t'ai raconté une histoire.
0: Bon, ben, je t'ai raconté une histoire, je te raconte encore une deuxième, puis après c'est fini, d'accord? Hein? Oui?

0: Oui.
1: Oui.
0: Il était une fois un tout petit monsieur qui n'avait qu'une dent. Il était une fois un tout petit monsieur qui n'avait qu'une dent là-devant.
1: Puis après?
0: Après quoi?
1: Après l'histoire.
0: L'aurait bien voulu manger les petits enfants, mais n'avait qu'une dent. L'aurait bien voulu manger les petits enfants.

0: raconter deux histoires, maintenant tu dors. Hein?
1: Je te raconte une histoire.
0: Je te fais un gros bec, tu dors, tu me donnes un bec aussi, Tom.
1: Et tu racontes une histoire.
0: Et demain, bisous, puis tu dors. Hein?

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Il naviguait en perpénard sur la grand-mare des canards et s'appelait les copains d'abord, les copains d'abord. Ces fluctuates necmergitures, c'était pas de la littérature, n'en déplaise aux jeteurs.

0: les voitures et puis les cornichons.
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2: Elle voulait un enfant, moi je n'en voulais pas.

Bravo à tous. À chacun. Bravo, merci. Merci beaucoup.

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1: C'est une idée, ça, des nouilles.
2: Des nouilles, des nouilles, des nouilles. 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
1: Entrez.
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0: L'amour et la joie.
1: Du coup, ça m'a fait penser
0: à moi et
1: le
0: noir et blanc.
1: Vert.
0: C'est une photo.
1: Une gris.
2: Noir et blanc.
1: Marron.
0: La moi, ça me fait penser au présent.
1: C'est méchant.
0: T'es triste d'être en prison.
1: En plein milieu, il y a le crayon.
3: Transformation.
4: On a pris des tableaux pour faire notre exposition sur les émotions, comme la tristesse, la colère, la honte, la joie, la peur et la surprise,
5: l'amour,
6: l'inquiétude,
7: l'ennui,
8: le dégoût.
9: Vice-versa.
10: Parce que c'est un film pour les enfants et c'est les émotions.
11: C'est des émotions dans la tête d'une petite fille. Et c'est des personnages avec des émotions comme la colère, fait ça. Et voilà. C'est pour ça qu'on l'a appelé vice-versa.
12: Parce qu'il y a un tableau, on peut le retourner, donc il peut être dans les deux sens.
13: On a été à l'orthothèque de Caen.
14: C'est là où il y a beaucoup de tableaux et on peut emprunter des tableaux pendant un mois.
15: Et on a choisi deux tableaux chacun à peu près. Et il nous a posé des questions.
16: On était par terre, on disait nos tableaux, qu'on a pris, on expliquait aussi.
17: Il y a plus d'émotions négatives, parce qu'il y a la guerre.
18: Il y a la colère.
17: Il y a la colère.
18: La colère. La peur.
17: La honte.
18: Quand tu ressens la joie, bah t'es content, tu rigoles, tu fais des blagues. Et l'amour, bah t'es content parce que tu joues avec une amie que t'aimes beaucoup.
19: Bah c'est cool.
18: Quand on a choisi les tableaux, parce que ça fait une émotion, bah c'était pour l'exposition vice versa. Alors j'ai pensé à les personnes comme ma famille et mes amis, c'est ça. Et j'ai invité mes amis,
20: les dames de la médiathèque, ceux du centre, aussi ceux de la cantine et le maire.
21: Ma famille, toutes les maîtresses de l'école, les cantinières. Je pense que les cantinières, c'est lui qui va leur plaire le manoir hanté.
22: Ils vont être fiers de leurs enfants. D'avoir par exemple, si c'est nos parents, d'avoir vu leurs enfants s'amuser à présenter leurs tableaux.
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0: Horizon imaginaire. Un monde ultra futuriste. Les maisons, les immeubles, ils seront en l'air. Il y aurait des voitures volantes, des trucs comme ça. Il y aurait des lumières de partout. Il y aurait plein de couleurs.
1: Il y aurait des usines avec de la fumée en barbe à papa. Ça sentirait les myrtilles.
2: Est-ce qu'il y aura des chaussures qui nous font flotter dans les airs?
3: Il y aura des voitures à coussins d'air.
4: On serait dans une bulle protectrice. Parce que dehors, il y a des zombies qui nous attaquent.
5: Il y aura du wifi sur les chats, pour que les chats peuvent jouer aux jeux vidéo.
6: Et aussi, comme des îles, où tu peux faire du paintball et sauter sur les îles.
7: Mais tu rajoutes des jetpacks.
8: Il y aura une ville qui fait des trampolines.
9: Il y aura une sorte de grande machine qui fait que ça dirige la température et le temps.
10: Par exemple, s'il décide qu'il pleut, ben, il pleuvra à l'intérieur de la bulle.
11: Il y aura un magasin de peluches et le magasin il sera en forme de gros nounours. À l'intérieur on peut créer sa peluche et on peut mettre un cœur dedans et après le nounours il prend vie, il joue avec toi, il te parle, il fait qu'est-ce que tu dis.
12: On jouerait au jeu de cette famille.
13: On aurait autant de monnaie qu'on veut, il y aura personne à la rue.
14: Il y aurait des consoles puissantes comme la PS80. Donc quand tu le mettras sur ton PC, ça exploserait tellement qu'il y aurait 2 gigas.
15: Il y aurait des sucettes qu'on peut mettre n'importe quel goût. On peut même mettre plein de goûts en même temps. Et quand on en a mangé une, on peut manger tous les bonbons, ça ne nous fait pas grossir.
16: On peut avoir un inventaire, on a ce qu'on veut dedans.
17: Ce que je veux.
18: Tout. Il y aurait une sorte de potion que... on la mettra dans une sorte de piqûre que quand on pique les arbres, ils prennent la forme qu'on veut.
19: Une forme de cabane et comme ça tu peux habiter dedans.
20: Une forme de statue, comme ça tu peux la revendre à mon prix.
21: Et aussi on pourrait acheter une valise VIP hyper stylée. Et dedans on peut mettre autant de choses qu'on veut, c'est une valise infinie.
22: Tu aurais un gadget pour te transformer en qui tu veux.
23: Et comme Superman ou Spiderman, il pourrait être pour de vrai.
24: Et aussi, il y aurait des cabines pour se changer. Et en gros, on pourra s'habiller comment on voudra. On pourrait être en armure de chevalier, être en robot. Moi, si par exemple, j'ai envie d'être habillée avec un costard cravate et tout, en fait, on s'habillerait comme on l'imagine.
25: Il y aurait une cité dans les nuages.
26: Il y aurait des endroits où on peut prendre des ailes et voler.
27: Comme ça, on pourrait aller dans les cités des autres nuages.
28: J'irai voir ce qu'il y a au-dessus des nuages.
29: J'inventerai un autre monde. Il y aurait beaucoup d'animaux, des capybaras.
30: Du coup, il y aura des lits en nuages, des maisons en nuages.
31: Quand on prend une douche, on doit aller sous le nuage et attendre qu'il pleuve.
32: Il y aurait juste des filles, mais pas des garçons. Ce serait très bien s'il n'y a pas des garçons parce qu'il y a plein de bruit, parce qu'il y a mon frère. Il fait beaucoup de bruit et j'en ai marre.
33: On pourra pas mourir et si on se blesse, on peut se soigner et on peut avoir l'âge qu'on veut. On peut aller jusqu'à 1000 ou plus.
34: Quand il y aura des personnes qui font des crises cardiaques ou des choses comme ça, on peut leur donner un bonbon et d'un coup, ils n'ont pas besoin de massage cardiaque.
35: On sentirait pas les douleurs, les émotions, on les sentirait, mais quand on sort du téléporteur, on se rappelle de ce qu'on a fait, mais dans les jeux vidéo, tu te bats parce que tu peux relancer des parties, tu peux aller te battre même si t'es mort, donc dans tous les cas, tu réapparais.
36: Il y aura des écoles volantes avec des lits à l'intérieur. Comme ça, on pourra dormir tout le temps qu'on veut, on pourra partir quand on voudra.
37: Bah, quoi ça sert d'y aller alors?
38: Les écoles, ce serait pour peut-être apprendre des choses encore plus compliquées, car en fait, on aurait tellement de livres chez soi qu'en fait, on lirait les livres et on saurait tout.
39: On doit être payé pour aller à l'école.
40: Il y aura des oreillers que quand on n'aurait plus besoin d'aller à l'école, parce que quand on dort, ça mettra les calculs et tout ce qu'il faut dans la vie, dans la tête. Et comme ça, tu travaillerais plus jamais.
41: On jouerait.
42: L'école, ça va commencer à 11h et ça finit à 13h.
43: Et on pourrait parler de la langue qu'on veut,
0: juste en appuyant sur un bouton et après on peut reparler d'une autre langue.
1: Un monde où l'école ça n'existe pas. Pas parce que j'ai la flemme d'aller à l'école, c'est ChatGPT qui fait à ma place.
2: Un monde où on peut lire les livres et puis on va dedans.
3: Et tout au milieu, t'as une énorme bibliothèque. T'as des livres qui nous apprennent à parler la langue de plein d'animaux.
4: Il y aurait des livres, ils seront vides et on peut

0: qui te regarde.
1: C'est ton petit frère.
0: Devant la glace.
1: Tu recules d'un pas.
0: Tu perds ta place. La prochaine fois.

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1: Elle est en train de tirer des cartes. Je crois que c'est pour lire l'avenir ou un truc comme ça.
2: Elle est en train de tirer des cartes.
3: Elle est toute seule.
4: Et qui pose les cartes sur une table.
5: C'est pas une table de billard.
6: Vert et marron.
7: C'est la vision, par exemple, du client qui, par exemple, dans une fête où et il y a un stand pour lire l'avenir, par exemple, le client, c'est un peu ce qu'il voit, quoi.
8: Je vois aussi qu'il y a une cheminée qui est derrière elle avec un vase avec des fleurs.
9: Les plantes, à cet endroit-là, elles sont jaunes avec des rayons grises.
10: Et le soleil rouge.
11: Et une table derrière la femme.
12: Et il y a des choses dessus.
13: Et une lampe.
14: Moi, je voudrais une tête de souris.
15: À côté de la lampe, là, sur le petit machin gris, là, un bout jaune, on dirait une tête de souris. Je dirais que c'est une souris qui prend un bain dans son tasse un petit peu.
16: Moi aussi, j'ai vu que sous la tête, il y a un chiffre ou un cri.
17: Moi, je crois que c'est un dauphin ou un truc froissé, un mouchoir en papier ou un truc en tissu.
18: En fait, on dirait qu'elle est de face et de profil.
19: De face.
20: Elle est de profil.
21: Elle est profil. Parce que regardez, ses genoux font comme ça.
22: Bah, on porte pas une robe qui est tout moche là, comme ça.
23: J'ai remarqué qu'elle a plein de formes géométriques sur son visage.
24: Ouais, il y a un carré, une sorte de carré.
25: Je crois que c'est de la période cubiste ou un truc comme ça.
26: Moi, je pense que c'est un style qui fait qu'on voit que des angles droits.
27: En fait, il y a du bleu, il y a plein de couleurs, mais sur ces couleurs, partout, il y a un petit peu de gris.
28: C'est comme si les ombres étaient découpées ou un truc comme ça.
26: Par exemple, sur sa peau, vous voyez qu'on dirait qu'il y a une ombre qui est derrière elle, comme s'il y avait la même femme, mais toute grise derrière elle. Vous voyez la forme
29: un petit peu,
26: un peu étrange.
29: On dirait qu'il y a un fantôme un petit peu.
26: Oui, derrière elle, c'est ça.
29: Ou un fantôme d'elle.
26: Le deuxième reflet d'elle-même, dans par exemple ses émotions et tout ça.
30: Moi, je pense que le peintre, il a voulu laisser un peu faire l'imagination. Il a voulu dessiner un peu plus blanc l'autre moitié pour qu'on choisisse si c'est deux ou trois quarts ou si c'est un fantôme ou un reflet.
26: Par exemple, elle réfléchit à ce qu'elle est en train de voir avec ses cartes. Elle est en train de voir. Qui va se passer pour l'avenir.
29: Mais si elles vont marcher dans une pousse de vache, ou ils sont pas marcher dedans.
31: Peut-être qu'ils sont en train de prendre une tasse de café ou un truc comme ça.
26: Et ben moi, je pense qu'elle a mis sa tasse pour la refroidir. Moi, je pense que c'est plutôt du thé ou une infusion comme ça.
29: Mais parfois, nous voyons,
26: elle lise l'avenir dans les feuilles de thé.
29: Ou du chocolat chaud. Est-ce qu'on aussi fraise du chocolat?
32: À la banane, pomme, beige, abricot.
29: Banane, fraise, chocolat.
26: Je pense que par exemple, ça pourrait sentir l'encens par exemple.
29: Ça pourrait sentir l'odeur du bois et des murs.
26: Il pourrait y avoir, de la musique ou des choses comme ça par exemple. Une musique
29: douce.
26: Par exemple, avec un xylophone ou des choses comme ça. Des flûtes de pan aussi.
33: Le bruit des cartes qu'elle pose sur la table. Par exemple, le son de sa voix quand elle prédit quelque chose.
26: C'est dans le passé. Parce que, déjà parce que la face des robes, la façon des maisons, comme elles sont faites aussi, surtout parce que ça se voit en plus des tirages de cartes, tout ça, on en voit plus beaucoup dans les villes et tout ça.
29: Et la cheminée?
26: 1000 ans peut-être.
34: Aujourd'hui, c'est pas trop comme ça qu'on dessine, ou aujourd'hui, on manque 4 pattes, on était 6 ou 4 comme ça, et on voit bien que c'est vieux.
35: On n'existait pas, il y avait très très longtemps.
36: Autant des dinosaures.
37: La tireuse de cartes, Jean Metzinger, Huile sur toile, 1947.
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0: l'hémoglobine.
1: Il était une fois une jolie petite fille qui se promenait dans la forêt.
2: Ah oui, elle vient d'être abandonnée par ses parents, elle va mourir de faim, c'est classique.
1: Non, pas du tout. Elle se balade et marche d'un bon pas car il ne fait pas très chaud dans ce sous-bois.
2: Ah oui, elle va brûler ses allumettes pour se réchauffer mais finira par mourir de froid.
1: Mais non, figure-toi qu'elle se rend dans la joie et la bonne humeur chez ses grands-parents et...
2: Bien sûr. Et sa grand-mère est un loup déguisé, elle va se faire dévorer, c'est couru d'avance.
1: Absolument pas, tout va bien. Elle arrive à la porte de la demeure, une maison qu'elle adore.
2: Oui, parce qu'elle est en pain d'épices la baraque. Sauf que sa mamie est une sorcière et va la bouffer, c'est signé.
1: Oh, c'est pénible à la fin.

0: La petite fille toque à la porte et c'est son grand-père avec sa grosse barbe qui lui ouvre.
1: Oui, sa grosse barbe bleue, elle va découvrir les corps de ses précédentes épouses accrochés au mur, je connais.
0: N'importe quoi, l'autre. Non, non, elle découvre avec joie qu'autour de la table, ses deux sœurs sont présentes.
1: Ah oui, ses deux sœurs super méchantes qui l'humilient constamment et la font dormir dans le grenier.
0: Mais non, sa maman n'est pas là, mais il y a son cher et tendre papa également.
1: Oui, elle va prendre ses jambes à son cou parce que sa maman est morte et son père veut l'épouser.
0: Ah, ça m'aurait étonné, tiens. Non, sa maman est en retard, c'est tout, c'est son anniversaire, enfin. Il y a un gâteau sur la table, c'était une surprise.
1: Oui, et le gâteau.
0: Mais non, non, le gâteau est très bon.
1: Hein, et pas empoisonné. Ah, dommage.

0: Une histoire simple, joyeuse, une petite fille qui va fêter son anniversaire chez sa grand-mère, c'est tout.
1: Ouais, je suis un peu déçu.
0: T'es déçu, mais tu t'attendais à quoi?
1: Mais je sais pas, un ogre, un peu de bidoche, quoi.
0: Bah oui, t'as raison, pour s'endormir, c'est impeccable.
1: Bah oui, mais non, pour un conte de fées, t'es un peu léger. Excuse-moi.
2: Bon coup.

0: Et par exemple, à la fin, tout le monde meurt.
1: Dis donc, mon chou, là, c'est une obsession chez toi, non?
2: Non, mais...
1: Tu m'inquiètes.
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2: Je ne comprends pas, vous choisissez, j'accompagne tous vos goûters et aussi tous vos dîners, trop bien.
3: 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J'ai fait une tarte aux rhumes que j'ai cuite avec des plumes. Je l'ai offerte au goûter et tout le monde a crié. Ils m'ont dit tu vas manger cette tarte pleine de rhumes. 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
1: Il était une dame tartine dans un beau palais de beurre frais.
2: La muraille était de farine.

0: L'amour et la joie.
1: Du coup, ça m'a fait penser
2: à moi et ma
3: noir et blanc.
4: Vert.
5: C'est une photo.
6: C'est une photo.
7: Du gris.
8: Noir et blanc.
9: Du marron.
10: Moi, ça me fait penser au présent.
11: T'es méchant, t'es triste d'être en prison.
12: T'as fait, t'as pas une plante.
13: En plein milieu, il y a le rayon.
14: C'est une photo.
15: C'est la transformation.
16: On a pris des tableaux. Pour faire notre exposition sur les émotions, la tristesse, colère, la honte, la joie, la peur et la surprise,
17: l'amour,
18: l'inquiétude,
19: l'ennui,
20: le dégoût,
21: vice-versa.
22: Parce que c'est un film pour les enfants et c'est les émotions.
23: C'est des émotions dans la tête d'une petite fille. Et c'est des personnages avec des émotions comme la colère, tout ça. Et voilà. C'est pour ça qu'on l'a appelé vice-versa.
24: Parce qu'il y a un tableau, on peut le retourner, donc il peut être dans les deux sens.
25: On a été à l'orthothèque de Caen.
26: C'est là où il y a beaucoup de tableaux et on peut emprunter des tableaux pendant un mois.
27: Et on a choisi deux tableaux chacun à peu près. Et il nous a posé des questions.
28: On était par terre, on disait nos tableaux qu'on a pris, on expliquait aussi.
29: Il y a plus d'émotions négatives, parce qu'il y a la guerre,
30: il y a la colère,
31: la peur,
32: la honte.
33: Quand tu ressens la joie, bah t'es content, tu rigoles, tu fais des blagues. Et l'amour, bah t'es content parce que tu joues avec une amie que t'aimes beaucoup.
34: Ouais, c'est cool.
35: Quand on a choisi les tableaux, parce que ça fait une émotion, bah c'était pour l'exposition vice-versa. Alors j'ai pensé à les personnes comme ma famille et mes amis, c'est ça. Et j'ai invité mes amis,
36: les dames de la médiathèque, ceux du centre, aussi ceux de la cantine. Et le maire.
37: Ma famille, toutes les maîtresses de l'école, les cantinières. Je pense que les cantinières, c'est lui qui vont leur plaire le manoir hanté.
38: Ils vont être fiers de leurs enfants. D'avoir, par exemple, si c'est nos parents, d'avoir vu leurs enfants s'amuser à présenter leurs tableaux.
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0: 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Filent des baffes aux petits crétins et savent qu'un jour, elles feront leur chemin. En maths, chimie, si ça leur chante, j'en connais. Le chouchou bleu et les souliers vernis n'y feront rien. 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Je les regarde qui grandissent. Elles sont petites, mais ça viendra. J'ai hâte de voir ce qu'elles feront. Peut-être pas la révolution, et on s'en fout. Mais bien debout, elles iront, au-devant des choses et de la vie. Heureuses et libres, je leur souhaite. Et sans jamais plus devoir demander à l'autre genre une permission.
1: Il n'est qu'une bonne méthode, c'est prendre le bon départ. Peut-on lire ?

0: mes enfants, do, ré, mi, fa, sol et la suite ne sont que les outils qu'on utilise pour faire une chanson. Quand on a ces notes bien en tête, on peut chanter des milliers d'airs tous différents. On les mélange comme ça. Écoutez.
1: Sol, do, la, fa, mi, do, ré. Essayez d'en faire autant.
2: Sol.

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0: 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Ben va boire un verre d'eau.
1: Bah non, justement, j'ai peur de l'eau.
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2: C'est une petite histoire de rien du tout.
3: Mathilde, petite fille, avait de grands pieds. Ce sont des choses qui arrivent. Mais ce n'était pas gênant. On trouve de très jolies sandales, même grandes. Et Mathilde ne se faisait pas trop de soucis. La seule chose qui la rendait un peu grognon, c'est qu'elle aurait voulu être danseuse. Et que ses amis, qui l'étaient, elle, danseuse, et qui en étaient un peu trop fiers, lui disaient « Avec des grands pieds comme ça, tu ne pourras jamais te mettre sur les pointes !» Ce n'était pas très gentil, mais je ne sais pas. Elles avaient peut-être raison après tout. Moi, je n'ai jamais fait les pointes. Mathilde aimait bien la rue. Le jeu qu'elle préférait, c'était celui des traits. Tu sais, quand tu marches sur la bordure du trottoir, il y a des traits entre les blocs de pierre. Eh bien, il ne fallait pas marcher dessus. Mais il ne fallait pas sauter non plus. Alors Mathilde mesurait ses pas et arrivait à éviter presque tous ces traits-là. Ensuite, elle s'exerçait sur des espaces plus petits, ce qui l'obligeait à mettre les pieds

travers ou à les plier à moitié en ne marchant que sur les orteils. Les demi-pointes, comme disaient les danseuses. Elles jouaient sur les lattes de parquet, très très minces, ou sur des tapis aux dessins compliqués et devenaient de plus en plus habiles. On peut dire qu'elles ne marchaient plus que sur un trait de temps en temps. Et ça l'amusait beaucoup. Un jour, recherchant vraiment la difficulté, Mathilde s'attaqua dans le couloir de l'école à une mosaïque de tout petit, mais alors tout petit carrelage. Personne n'aurait cru qu'elle essayerait ça. Personne, surtout, ne s'attendait à ce qu'elle réussisse. Mais, emportée par l'élan, et grâce à ses exercices quotidiens, elle se mit à marcher sur le tout minuscule, l'extrême bout de son gros orteil, et je t'assure qu'elle ne touchait aucun trait. Voyant ça, ses amis se mirent à crier « Mais Mathilde, tu fais les pointes! On dirait une vraie danseuse, ma parole !» Elles étaient presque un peu jalouses, on aurait dit. « Eh bien, répondit-elle, je n'y pensais même pas. J'étais si occupée à ne pas marcher sur les traits. » Mais tout de même, comme elle en avait très envie, elle s'inscrivit au cours de danse dès le lendemain. Ce qui prouve que quand on dit de quelqu'un qu'il danse comme un pied, ça signifie qu'il ferait mieux de danser avec les deux, même s'ils sont grands. Ça prouve aussi qu'il ne faut pas marcher sur les traits. C'est un très bon exercice.

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garde ton chapeau. Bien sûr, si l'on ne se fonde que sur ce qui saute aux yeux, le vent semble une brute raffolant de nuire à tout le monde. Mais une attention profonde prouve que c'est chez les fâcheux qu'ils préfèrent choisir les victimes.

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3: Par exemple, il y a des gens, par exemple, qui ont des... 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
4: Moi, je suis scorpion.
5: Moi, je suis bélier. C'est là-bas.
6: Qu'est-ce qu'ils font ?
7: Ils sont en train de
6: se tu vois ?
7: Ils sont en train de
8: C'est un
9: mort
8: qui est poussé par deux personnes.
9: Saturne, ici, là, il est en train de lui manger le bras.
10: Oui.
11: 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En plus, il est tout nu. 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